0: Ouais, non, rien que quoi.
1: En anglais.
0: Two seven starting zero.
1: Two seven zero 16 0 6.